0: The music itself embodies each brother's world. The honking of a marching band versus the highbrow classical music and fine concert halls on the other. But the film makes no judgment of either world.
1: C'est quand même un télescopage. Ça, c'est quelque chose qui me tient à cœur. D'abord, c'est
0: the film's